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1: Excellente matinée à l'écoute de Oxygène Réunion. Les planètes sont alignées, ou presque. C'est le moment de découvrir votre horoscope, que vous soyez bélier, balance ou poisson. Retrouvez tout de suite les prévisions qui vous accompagneront aujourd'hui.
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3: Et voici l'horoscope de ce dimanche, nous sommes le 23 août avec les béliers. Vous avez intérêt à faire preuve de davantage de diplomatie afin d'éviter des tensions inutiles.
4: Taureau, vous réussirez tout ce que vous entreprendrez.
5: Les gémeaux, vous ne manifesterez pas beaucoup vos sentiments.
6: Les cancers, il est parfois préférable de s'effacer lorsque la situation semble insoluble.
7: Les lions, les petites erreurs commises autour de vous ne méritent pas d'y consacrer toute votre énergie.
8: Vierge, prenez vos distances.
9: Les balances, vos amours seront protégés, mais votre sensualité sera en nette hausse.
10: Les scorpions, aujourd'hui, n'hésitez pas à prendre des initiatives audacieuses.
11: Sagittaire, ne rentrez pas dans votre coquille.
12: Les capricornes, les astres devraient vous aider à réaliser vos projets les plus ambitieux.
13: Verseau, en vous recentrant sur vos tâches essentielles, vous retrouverez un climat plus serein et une meilleure stabilité.
14: Enfin, les poissons, vous pourriez avoir à faire face à quelques accrochages avec votre entourage proche.
15: Bonne journée et à demain.

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0: Bonne journée à toutes sur Oxygène Réunion, la playlist colorée. Et comme chaque jour, place à votre horoscope, les étoiles vous dévoilent les grandes tendances du moment en amour, travail et dans votre vie quotidienne. C'est maintenant.
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2: Et voici l'horoscope de ce dimanche. Nous sommes le 23 août avec les béliers. Vous avez intérêt à faire preuve de davantage de diplomatie afin d'éviter des tensions inutiles.
3: Taureau, vous réussirez tout ce que vous entreprendrez.
4: Les gémeaux, vous ne manifesterez pas beaucoup vos sentiments.
5: Les cancers, il est parfois préférable de s'effacer lorsque la situation semble insoluble.
6: Les lions, les petites erreurs commises autour de vous ne méritent pas d'y consacrer toute votre énergie.
7: Vierge, prenez vos distances.
8: Les balances, vos amours seront protégés, mais votre sensualité sera en nette hausse.
9: Les scorpions, aujourd'hui, n'hésitez pas à prendre des initiatives audacieuses.
10: Sagittaire, ne rentrez pas dans votre coquille.
11: Les capricornes, les astres devraient vous aider à réaliser vos projets les plus ambitieux.
12: Verseau, en vous recentrant sur vos tâches essentielles, vous retrouverez un climat plus serein et une meilleure stabilité.
13: Enfin, les poissons, vous pourriez avoir à faire face à quelques accrochages avec votre entourage proche.
14: Bonne journée et à demain.

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1: Vous écoutez Oxygène Réunion, la playlist colorée. Merci de vivre ce week-end en notre compagnie. Entre vos plus grands souvenirs musicaux et les nouveautés qui vous font vibrer, prenons quelques instants pour rester informés. Voici votre flash local avec les principales informations de la Réunion.
2: Bonjour, vous écoutez Oxygène Réunion. Il est temps de faire le point sur l'actualité de l'île en ce dimanche 23 août 2026. À la une, la circulation change sur la nouvelle route du littoral. Depuis hier matin, les automobilistes qui roulent dans le sens Saint-Denis vers l'ouest empruntent une nouvelle portion de 1,6 km au niveau de l'échangeur de la Possession. Une étape supplémentaire pour ce chantier majeur dont la suite reste programmée jusqu'à mi-2027. Prudence donc sur le secteur, le temps que chacun prenne ses nouveaux repères. Fait divers à Saint-André. Un homme s'est retranché vendredi soir dans un appartement situé derrière la mairie en menaçant de faire exploser une bouteille de gaz. La police, les secours, la BAC territoriale puis le RAID sont intervenus. L'homme a finalement été interpellé tard dans la soirée. Les circonstances exactes restent à éclaircir. Drame sur la route à Saint-Louis. Vendredi vers 17h, une moto et une voiture sont entrées en collision au niveau de l'intersection entre la RD3 et la rue Hubert de Lille. Le motard, âgé de 30 ans, est décédé. Une nouvelle tragédie qui rappelle l'importance d'une vigilance maximale sur nos routes, en particulier aux heures de forte circulation. À Saint-Benoît, vive émotion après l'oubli d'une fillette de 3 ans dans un transport scolaire desservant l'école Denise Salaille. L'enfant va bien, mais la Sireste parle d'un manquement grave. Deux agents ont été suspendus immédiatement et des contrôles renforcés sont annoncés sur l'ensemble du réseau de transport scolaire. Éducation encore, à Saint-Louis cette fois. Le préavis de grève annoncé pour lundi au collège Égésip Ouarau a été levé, après des ajustements de moyens décidés par le rectorat. Une réunion est prévue en septembre pour poursuivre le suivi de la situation. Côté société, le logement social reste au cœur des débats. La ligne budgétaire unique consacrée à la Réunion passe de 27 à 43,4 millions d'euros. Une hausse saluée par l'État, mais jugée encore insuffisante par Erika Barex face aux besoins du territoire. Enfin, à la montagne, le nouveau plateau couvert de ruisseaux blancs a été inauguré. Un équipement repensé pour les habitants, les associations et les scolaires, avec l'objectif d'élargir l'accès à la pratique sportive. Côté ciel, ambiance mitigée. Soleil en matinée, puis averses possibles dans l'après-midi, avec une mer agitée sur la côte sud. Restez prudents et bonne journée sur Oxygène Réunion.
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1: Très heureux de vous retrouver sur Oxygène Réunion en ce week-end. Avant de continuer à partager vos plus belles musiques, découvrons ensemble les tendances météo du jour. Voici les prévisions pour la Réunion.
3: Bonjour la Réunion. Météo Oxygène Réunion pour ce dimanche 23 août. Pas de vigilance particulière. Les grisailles du matin s'effacent vite sur l'est, puis le soleil domine largement. À midi, les nuages montent sur les pentes, avec seulement quelques gouttes dans les hauts. Comptez 26 à 28 degrés sur le littoral, 20 à 23 dans les cirques. Alizé faible, brise en journée, mer agitée par houle australe. Grand soleil en vedette, belle journée avec Oxygène Réunion.
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1: Belle journée à tous à l'écoute de Oxygène Réunion. Découvrez ce que les astres vous réservent aujourd'hui. Amour, travail, finances ou bien-être. Voici votre horoscope signe par signe. Ouvrez grand les oreilles, les étoiles ont peut-être un message pour vous.
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3: Et voici l'horoscope de ce dimanche, nous sommes le 23 août avec les béliers. Vous avez intérêt à faire preuve de davantage de diplomatie afin d'éviter des tensions inutiles.
4: Taureau, vous réussirez tout ce que vous entreprendrez.
5: Les gémeaux, vous ne manifesterez pas beaucoup vos sentiments.
6: Les cancers, il est parfois préférable de s'effacer lorsque la situation semble insoluble.
7: Les lions, les petites erreurs commises autour de vous ne méritent pas d'y consacrer toute votre énergie.
8: Vierge, prenez vos distances.
9: Les balances, vos amours seront protégés, mais votre sensualité sera en nette hausse.
10: Les scorpions, aujourd'hui, n'hésitez pas à prendre des initiatives audacieuses.
11: Sagittaire, ne rentrez pas dans votre coquille.
12: Les capricornes, les astres devraient vous aider à réaliser vos projets les plus ambitieux.
13: Verseau, en vous recentrant sur vos tâches essentielles, vous retrouverez un climat plus serein et une meilleure stabilité.
14: Enfin, les poissons, vous pourriez avoir à faire face à quelques accrochages avec votre entourage proche.
15: Bonne journée et à demain.

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0: très bon week-end sur Oxygène Réunion. On espère que cette journée vous apporte soleil, bonne humeur et de beaux moments de partage. Mais avant de poursuivre en musique, faisons ensemble un tour complet de l'actualité à La Réunion. Place maintenant à votre flash local.
1: Bonjour, vous écoutez Oxygène Réunion. Il est temps de faire le point sur l'actualité de l'île en ce dimanche 23 août 2026. À la une, la circulation change sur la nouvelle route du littoral. Depuis hier matin, les automobilistes qui roulent dans le sens Saint-Denis vers l'ouest empruntent une nouvelle portion de 1,6 km au niveau de l'échangeur de la Possession. Une étape supplémentaire pour ce chantier majeur dont la suite reste programmée jusqu'à mi-2027. Prudence donc sur le secteur, le temps que chacun prenne ses nouveaux repères. Fait divers à Saint-André. Un homme s'est retranché vendredi soir dans un appartement situé derrière la mairie en menaçant de faire exploser une bouteille de gaz. La police, les secours, la BAC territoriale puis le RAID sont intervenus. L'homme a finalement été interpellé tard dans la soirée. Les circonstances exactes restent à éclaircir. Drame sur la route à Saint-Louis. Vendredi vers 17h, une moto et une voiture sont entrées en collision au niveau de l'intersection entre la RD3 et la rue Hubert de Lille. Le motard, âgé de 30 ans, est décédé. Une nouvelle tragédie qui rappelle l'importance d'une vigilance maximale sur nos routes, en particulier aux heures de forte circulation. À Saint-Benoît, vive émotion après l'oubli d'une fillette de 3 ans dans un transport scolaire desservant l'école Denise Salaille. L'enfant va bien, mais la Sireste parle d'un manquement grave. Deux agents ont été suspendus immédiatement et des contrôles renforcés sont annoncés sur l'ensemble du réseau de transport scolaire. Éducation encore, à Saint-Louis cette fois. Le préavis de grève annoncé pour lundi au collège Égésip Ouarau a été levé, après des ajustements de moyens décidés par le rectorat. Une réunion est prévue en septembre pour poursuivre le suivi de la situation. Côté société, le logement social reste au cœur des débats. La ligne budgétaire unique consacrée à La Réunion passe de 27 à 43,4 millions d'euros. Une hausse saluée par l'État, mais jugée encore insuffisante par Erika Barex face aux besoins du territoire. Enfin, à la montagne, le nouveau plateau couvert de ruisseaux blancs a été inauguré. Un équipement repensé pour les habitants, les associations et les scolaires, avec l'objectif d'élargir l'accès à la pratique sportive. Côté ciel, ambiance mitigée. Soleil en matinée, puis averses possibles dans l'après-midi, avec une mer agitée sur la côte sud. Restez prudents et bonne journée sur
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0: Très bon week-end à toutes. Merci d'avoir choisi Oxygène Réunion pour vous accompagner tout au long de votre journée. Que vous soyez en route, vers la plage ou simplement à la maison, découvrons ensemble les prévisions météo de notre île.
3: Bonjour La Réunion. Météo Oxygène Réunion pour ce dimanche 23 août. Pas de vigilance particulière. Les grisailles du matin s'effacent vite sur l'est. Puis, le soleil domine largement. À midi, les nuages montent sur les pentes, avec seulement quelques gouttes dans les hauts. Comptez 26 à 28 degrés sur le littoral, 20 à 23 dans les cirques. Alizé faible, brise en journée, mer agitée par houle australe. Grand soleil en vedette, belle journée avec Oxygène Réunion.
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0: Comme chaque jour, Oxygène Réunion vous propose un instant consacré aux astres. Amour, finances, travail, énergie et bien-être, préparez-vous à découvrir votre horoscope signe par signe. Bonne écoute.
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2: Et voici l'horoscope de ce dimanche, nous sommes le 23 août avec les béliers. Vous avez intérêt à faire preuve de davantage de diplomatie afin d'éviter des tensions inutiles. Taureau, vous réussirez tout ce que vous entreprendrez. Les gémeaux, vous ne manifesterez pas beaucoup vos sentiments. Les cancers, il est parfois préférable de s'effacer lorsque la situation semble insoluble. Les lions, les petites erreurs commises autour de vous ne méritent pas d'y consacrer toute votre énergie. Vierge, prenez vos distances. Les balances, vos amours seront protégés, mais votre sensualité sera en nette hausse. Les scorpions, aujourd'hui, n'hésitez pas à prendre des initiatives audacieuses. Sagittaire, ne rentrez pas dans votre coquille. Les capricornes, les astres devraient vous aider à réaliser vos projets les plus ambitieux. Verseau, en vous recentrant sur vos tâches essentielles, vous retrouverez un climat plus serein et une meilleure

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0: très bon week-end à toutes et à tous. Vous êtes bien sur Radio Oxygène Réunion, la playlist colorée. Et nous sommes ravis de vous accompagner où que vous soyez, à la maison, en voiture, en famille ou entre amis. Parce qu'un bon week-end, c'est aussi un week-end bien informé. Faisons maintenant le point sur les événements qui font l'actualité de notre île. Voici votre flash local avec l'essentiel des informations à retenir aujourd'hui.
1: Bonjour, vous écoutez Oxygène Réunion, il est temps de faire le point sur l'actualité de l'île en ce dimanche 23 août 2026. À la une, la circulation change sur la nouvelle route du littoral. Depuis hier matin, les automobilistes qui roulent dans le sens Saint-Denis vers l'ouest empruntent une nouvelle portion de 1,6 km au niveau de l'échangeur de la Possession. Une étape supplémentaire pour ce chantier majeur dont la suite reste programmée jusqu'à mi-2027. Prudence donc sur le secteur, le temps que chacun prenne ses nouveaux repères. Fait divers à Saint-André. Un homme s'est retranché vendredi soir dans un appartement situé derrière la mairie en menaçant de faire exploser une bouteille de gaz. La police, les secours, la BAC territoriale puis le RAID sont intervenus. L'homme a finalement été interpellé tard dans la soirée. Les circonstances exactes restent à éclaircir. Drame sur la route à Saint-Louis. Vendredi vers 17h, une moto et une voiture sont entrées en collision au niveau de l'intersection entre la RD3 et la rue Hubert de Lille. Le motard, âgé de 30 ans, est décédé. Une nouvelle tragédie qui rappelle l'importance d'une vigilance maximale sur nos routes, en particulier aux heures de forte circulation. À Saint-Benoît, vive émotion après l'oubli d'une fillette de 3 ans dans un transport scolaire desservant l'école Denise Salaille. L'enfant va bien, mais la Sireste parle d'un manquement grave. Deux agents ont été suspendus immédiatement et des contrôles renforcés sont annoncés sur l'ensemble du réseau de transport scolaire. Éducation encore, à Saint-Louis cette fois. Le préavis de grève annoncé pour lundi au collège Égésip Haut-Harrault a été levé après des ajustements de moyens décidés par le rectorat. Une réunion est prévue en septembre pour poursuivre le suivi de la situation. Côté société, le logement social reste au cœur des débats. La ligne budgétaire unique consacrée à la Réunion passe de 27 à 43,4 millions d'euros. Une hausse saluée par l'État, mais jugée encore insuffisante par Erika Barex face aux besoins du territoire. Enfin, à la montagne, le nouveau plateau couvert de ruisseaux blancs a été inauguré. Un équipement repensé pour les habitants, les associations et les scolaires, avec l'objectif d'élargir l'accès à la pratique sportive. Côté ciel, ambiance mitigée. Soleil en matinée, puis averse possible dans l'après-midi, avec une mer agitée sur la côte sud. Restez prudents et bonne journée sur Oxygène Réunion.
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0: Très bon week-end à toutes et à tous. Si vous prévoyez une sortie en famille, un pique-nique, une balade ou une journée au bord du lagon, prenez d'abord quelques instants pour découvrir les prévisions météo.
3: La Réunion. Météo Oxygène Réunion pour ce dimanche 23 août. Pas de vigilance particulière. Les grisailles du matin s'effacent vite sur l'est, puis le soleil domine largement. À midi, les nuages montent sur les pentes, avec seulement quelques gouttes dans les hauts. Comptez 26 à 28 degrés sur le littoral, 20 à 23 dans les cirques. Alizé faible, brise en journée, mer agitée par houle australe. Grand soleil en vedette, belle journée avec Oxygène Réunion.
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0: Avant de poursuivre votre matinée en musique sur Oxygène Réunion, prenons quelques instants pour consulter les étoiles. Découvrez dès maintenant votre horoscope du jour et les tendances qui accompagnent chacun des 12 signes du zodiaque.
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2: Et voici l'horoscope de ce dimanche, nous sommes le 23 août avec les béliers. Vous avez intérêt à faire preuve de davantage de diplomatie afin d'éviter des tensions inutiles.
3: Taureau, vous réussirez tout ce que vous entreprendrez.
4: Les gémeaux, vous ne manifesterez pas beaucoup vos sentiments.
5: Les cancers, il est parfois préférable de s'effacer lorsque la situation semble insoluble.
6: Les lions, les petites erreurs commises autour de vous ne méritent pas d'y consacrer toute votre énergie.
7: Vierge, prenez vos

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0: Merci de passer votre week-end avec Radio Oxygène Réunion. Vous êtes de plus en plus nombreux à nous écouter partout sur l'île, en métropole et à l'étranger. Et cela nous fait énormément plaisir. Restons maintenant connectés à l'actualité de la Réunion avec votre flash local.
1: Bonjour, vous écoutez Oxygène Réunion. Il est temps de faire le point sur l'actualité de l'île en ce dimanche 23 août 2026. À la une, la circulation change sur la nouvelle route du littoral. Depuis hier matin, les automobilistes qui roulent dans le sens Saint-Denis vers l'ouest empruntent une nouvelle portion de 1,6 km au niveau de l'échangeur de la Possession. Une étape supplémentaire pour ce chantier majeur dont la suite reste programmée jusqu'à mi-2027. Prudence donc sur le secteur, le temps que chacun prenne ses nouveaux repères. Fait divers à Saint-André. Un homme s'est retranché vendredi soir dans un appartement situé derrière la mairie en menaçant de faire exploser une bouteille de gaz. La police, les secours, la BAC territoriale puis le RAID sont intervenus. L'homme a finalement été interpellé tard dans la soirée. Les circonstances exactes restent à éclaircir. Drame sur la route à Saint-Louis. Vendredi vers 17h, une moto et une voiture sont entrées en collision au niveau de l'intersection entre la RD3 et la rue Hubert de Lille. Le motard, âgé de 30 ans, est décédé. Une nouvelle tragédie qui rappelle l'importance d'une vigilance maximale sur nos routes, en particulier aux heures de forte circulation. À Saint-Benoît, vive émotion après l'oubli d'une fillette de 3 ans dans un transport scolaire desservant l'école Denise Salaille. L'enfant va bien, mais la Sireste parle d'un manquement grave. Deux agents ont été suspendus immédiatement et des contrôles renforcés sont annoncés sur l'ensemble du réseau de transport scolaire. Éducation encore, à Saint-Louis cette fois. Le préavis de grève annoncé pour lundi au collège Égésip Ouarau a été levé, après des ajustements de moyens décidés par le rectorat. Une réunion est prévue en septembre pour poursuivre le suivi de la situation. Côté société, le logement social reste au cœur des débats. La ligne budgétaire unique consacrée à la Réunion passe de 27 à 43,4 millions d'euros. Une hausse saluée par l'État, mais jugée encore insuffisante par Erika Barex face aux besoins du territoire. Enfin, à la montagne, le nouveau plateau couvert de ruisseaux blancs a été inauguré. Un équipement repensé pour les habitants, les associations et les scolaires, avec l'objectif d'élargir l'accès à la pratique sportive. Côté ciel, ambiance mitigée. Soleil en matinée, puis averses possibles dans l'après-midi, avec une mer agitée sur la côte sud. Restez prudents et bonne journée sur Oxygène Réunion.
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0: Pour profiter pleinement de votre week-end, mieux vaut connaître le temps qu'il fera. Oxygène Réunion vous propose maintenant un point complet sur la météo de notre île avec les prévisions pour les prochaines heures.
4: La Réunion. Météo Oxygène Réunion pour ce dimanche 23 août. Pas de vigilance particulière. Les grisailles du matin s'effacent vite sur l'est, puis le soleil domine largement. À midi, les nuages montent sur les pentes, avec seulement quelques gouttes dans les hauts. Comptez 26 à 28 degrés sur le littoral, 20 à 23 dans les cirques. Alizé faible, brise en journée, mer agitée par houle australe. Grand soleil en vedette, belle journée avec Oxygène Réunion.
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0: On vous souhaite une belle journée à l'écoute de Oxygène Réunion. Chaque jour apporte son lot d'opportunités. Alors pour bien le commencer, retrouvons ensemble votre horoscope. Les astres vous dévoilent les grandes tendances en amour, au travail et dans votre vie quotidienne.
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2: Et voici l'horoscope de ce dimanche. Nous sommes le 23 août avec les béliers. Vous avez intérêt à faire preuve de davantage de diplomatie afin d'éviter des tensions inutiles.
3: Taureau, vous réussirez tout ce que vous entreprendrez.
4: Les gémeaux, vous ne manifesterez pas beaucoup vos sentiments.
5: Les cancers, il est parfois préférable de s'effacer lorsque la situation semble insoluble.
6: Les lions, les petites erreurs commises autour de vous ne méritent pas d'y consacrer toute votre énergie.
7: Vierge, prenez vos distances.
8: Les balances, vos amours seront protégés, mais votre sensualité sera en nette hausse.
9: Les scorpions, aujourd'hui, n'hésitez pas à prendre des initiatives audacieuses.
10: Sagittaire, ne rentrez pas dans votre coquille.
11: Les capricornes, les astres devraient vous aider à réaliser vos projets les plus ambitieux.
12: Verseau, en vous recentrant sur vos tâches essentielles, vous retrouverez un climat plus serein et une meilleure stabilité.
13: Enfin, les poissons, vous pourriez avoir à faire face à quelques accrochages avec votre entourage proche.
14: Bonne journée et à demain.

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1: Et ce dimanche 23 août,

0: Diego de First. Le 5, Gérard Terborch. L'As, Drumard. Le 7, Ganas. Le 9, Pacifiste. On complète cette combinaison avec le 10, Paolino. Le 11, Starnberg. Et le 15, Guillerette. Notez le 2, le 5, L'As, le 7, le 9, le 10, le 11 et le 15. Le jeu simple avec le 2 gagnant, le 5 et L'As en placé. 2, 5, As, 7, 9, 10, 11 et 15. Je vous souhaite bonne chance.
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0: Et ce dimanche 23 août, le tiercé quarté Quintet Plus aura lieu à 15h15 sur l'hippodrome de Deauville. Une épreuve de plat, 2000 mètres à parcourir pour les 15 partants du Sommet Grand Handicap. Les 5 chevaux à noter pour la base, le 2 Thiego de First, le 5 Gérard Terborch, l'As Drumar, le 7 Ganas, le 9 Pacifiste. On complète cette combinaison avec le 10 Paolino, le 11 Starnberg et le 15 Guillerette. Notez le 2, le 5, l'As, le 7, le 9, le 10, le 11 et le 15. Le jeu simple avec le 2 gagnant, le 5 et l'As en placé. 2, 5, As, 7, 9, 10, 11 et 15. Je vous souhaite bonne chance.
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0: 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Toute l'équipe vous souhaite un excellent week-end. Entre détente, sortie et moments en famille, prenez quelques minutes pour rester informé. 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
1: Bonjour à toutes et à tous, c'est le Flash Info d'Oxygène Réunion ce dimanche 23 août. À la une ce matin, La Réunion a sa nouvelle ambassadrice. Laetitia Roguet a été élue Miss Réunion 2026 hier soir au Théâtre Champfleury. La candidate numéro 7, âgée de 20 ans, représentera l'île lors de Miss France 2027. À ses côtés, Alicia Taoshi devient première dauphine et Stéphanie Le Breton deuxième dauphine. Une soirée très suivie, marquée par l'émotion, les défilés et une forte mise en avant du métissage réunionnais. Sur les routes, changement important pour les automobilistes entre le nord et l'ouest. Depuis samedi matin, un nouveau tronçon de 1,6 km de la nouvelle route du littoral est ouvert à la circulation, dans le sens Saint-Denis vers Saint-Paul, au niveau de la Possession. La vitesse reste limitée à 70 km/h sur cette portion, encore en configuration travaux. Des interventions de nuit sont encore prévues dans les prochains jours, prudence donc dans le secteur. Côté fait divers, à Saint-André, l'intervention du raid s'est terminée sans blessé dans la nuit de vendredi à samedi. Un homme retranché dans un appartement du centre-ville, près de la mairie, menaçait de faire exploser une bouteille de gaz. Le bâtiment a été évacué, les négociations ont duré une partie de la nuit avant l'interpellation de l'individu placé en garde à vue. À Saint-Benoît, vive émotion après l'oubli d'une fillette de 3 ans dans un transport scolaire desservant l'école Denise Salaï. La CIREST a annoncé la suspension de 2 agentes et réclame une sanction contre le chauffeur. L'intercommunalité parle d'une faute inacceptable et promet un renforcement des procédures de contrôle. À Saint-Pierre, vaste opération de police cette semaine. Les forces de l'ordre ont saisi 7 kilos de cannabis, plus de 7000 euros en liquide, des armes à air comprimé, une carabine à plomb et des munitions. Plusieurs contrôles ont aussi visé la sécurité routière, le travail dissimulé et l'immigration irrégulière. Enfin, pour cette journée de dimanche, la météo s'annonce plutôt agréable le matin avec du soleil sur une bonne partie de l'île. Le ciel devrait se charger dans l'après-midi avec un peu de grisaille, un vent léger et une petite houle sur le littoral. Restez avec nous sur Oxygène Réunion.
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0: C'est le week-end et on en profite sur Oxygène Réunion. Avant de reprendre le fil de votre programmation musicale, prenons quelques instants pour regarder le ciel de notre île. Soleil, pluie, vent et température, voici votre météo.
3: Bonjour La Réunion. Météo Oxygène Réunion pour ce dimanche 23 août. Pas de vigilance particulière. Les grisailles du matin s'effacent vite sur l'est, puis le soleil domine largement. À midi, les nuages montent sur les pentes, avec seulement quelques gouttes dans les hauts. Comptez 26 à 28 degrés sur le littoral, 20 à 23 dans les cirques. Alizé est faible, brise en journée, mer agitée par houle australe. Grand soleil en vedette, belle journée avec Oxygène Réunion.
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1: Et ce dimanche 23 août, le tiercé quarté Quintet Plus aura lieu à 15h15 sur l'hippodrome de Deauville. Une épreuve de plat, 2000 mètres à parcourir pour les 15 partants du Sommet Grand Handicap. Les 5 chevaux à noter pour la base, le 2 Thiego de First, le 5 Gérard Terborch, l'As Drumard, le 7 Ganas, le 9 Pacifiste. On complète cette combinaison avec le 10 Paolino, le 11 Starnberg et le 15 Guillerette. Notez le 2, le 5, l'As, le 7, le 9. Le 10, le 11 et le 15. Le jeu simple avec le 2 gagnant. Le 5 et l'As en placé. 2, 5, As, 7, 9, 10, 11 et 15. Je vous souhaite bonne chance.
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0: 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Une épreuve de plat, 2000 mètres à parcourir pour les 15 partants du Sommet Grand Handicap. Les 5 chevaux à noter pour la base, le 2 Thiego de First, le 5 Gérard Terborch, l'As Drumard, le 7 Ganas, le 9 Pacifiste. On complète cette combinaison avec le 10 Paolino, le 11 Starnberg et le 15 Guillerette. Notez le 2, le 5, l'As, le 7, le 9, le 10, le 11 et le 15. 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
1: Et ce dimanche 23 août, le tiercé quarté.

0: Diego de First. Le 5, Gérard Terborch. L'As, Drumard. Le 7, Ganas. Le 9, Pacifiste. On complète cette combinaison avec le 10, Paolino. Le 11, Starnberg. Et le 15, Guillerette. Notez le 2, le 5, L'As, le 7, le 9, le 10, le 11 et le 15. Le jeu simple avec le 2 gagnant, le 5 et L'As en placé. 2, 5, As, 7, 9, 10, 11 et 15. Je vous souhaite bonne chance.
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